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1: Bonjour, bonjour à tous. Des heureux, des déçus et quelques surprises. Didier Deschamps a dévoilé hier soir sa liste des 26 bleus retenus pour participer à la Coupe du Monde de football cet été. Récemment élu meilleur gardien de Ligue 1, le jeune Robin Risser sera de la partie au détriment de Lucas Chevalier. On notera aussi la présence du défenseur Maxence Lacroix ou encore de l'attaquant Jean-Philippe Mateta. Eduardo Camavinga et Randal Kolo Muani, eux, ne seront pas du voyage. Le ministre de l'Intérieur, Laurent Nunez, attendu à Nantes ce matin, un adolescent de 15 ans, a été tué par balle hier soir, deux autres grièvement blessés. Les faits se sont déroulés dans le quartier de Port-Boyer, théâtre déjà d'une fusillade mortelle fin avril. La maire de Nantes, Johanna Roland, évoque un drame absolu et demande que tous les moyens soient mobilisés pour retrouver les auteurs en fuite. La piste du règlement de compte sur fond de narcotrafic est privilégiée. Il a été piégé par un internaute se revendiquant chasseur de pédocriminels, un ancien directeur du sport scolaire Hudson, mis en examen et écroué. L'homme de 66 ans est notamment poursuivi pour proposition sexuelle à une mineure. En début de semaine, il a été filmé en train de faire des avances à une fausse adolescente de 14 ans. Il s'agissait en réalité d'un internaute qui avait grimé sa voix et son image grâce à l'intelligence artificielle. Des scientifiques envoyés la semaine prochaine à Ushuaia, une mission pour tenter de comprendre l'origine de l'antivirus. Le foyer a éclaté sur une croisière qui était partie de cette ville touristique du sud de l'Argentine. En France, les 26 cas contact ont tous été testés négatifs. Hier, ils restent sous surveillance à l'hôpital. Malgré ces informations rassurantes, l'inquiétude gagne certains Français. Les ventes de masques ont explosé ces derniers jours. La demande a notamment été multipliée par 5 pour les masques FFP2. Il n'y a aucune raison de porter un masque actuellement, a rappelé en début de semaine la ministre de la Santé. Et puis première prestation sur la scène de l'Eurovision. Hier soir pour Monroe, la représentante française a interprété sa chanson « Regarde » lors de la deuxième demi-finale. La grande finale se déroule demain soir à Vienne. Voilà pour l'essentiel. Excellent début de journée.

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1: Bonjour à tous. Un ado de 15 ans tué dans une fusillade hier soir à Nantes. 2 autres grièvement blessés. Le procureur évoque un règlement de compte lié au trafic de stupéfiants. Les tirs se sont déroulés vers 19h30 dans le quartier sensible de Port-Boyer où une fusillade mortelle avait déjà éclaté fin avril. Le ministre de l'Intérieur, Laurent Nunez, est attendu sur place dans la matinée. Pendant ce temps, l'enquête avance à Nice. 4 suspects ont été interpellés après la fusillade mortelle survenue lundi dans le quartier des Moulins. Il s'agit du tireur et de 3 complices, une scène très violente qui a suscité une vive émotion dans le quartier. Les 2 hommes qui ont perdu la vie n'avaient aucun lien avec le trafic de stupéfiants. Dans l'actualité également, ce drame dans le Finistère, 2 personnes sont mortes noyées alors qu'elles pratiquaient de la marche aquatique le long d'une plage au Conquet. Le groupe a été emporté par une puissante vague, 5 autres personnes ont été blessées. Une cellule d'urgence médico-psychologique a été ouverte dans un camping situé à proximité. Un important dispositif de sécurité déployé en Lozère. Des centaines de personnes tentent d'installer une free party dans le nord du département. 1500 participants ont été décomptés par la préfecture sur place hier soir dans le secteur de Saint-Privat-du-Faux, près des frontières du Cantal et de la Haute-Loire. Le PSG dévoile les modalités pour assister à la finale de la Ligue des Champions au Parc des Princes. La billetterie ouvrira le 19 mai avec des tarifs à partir de 19 euros. La priorité sera accordée aux abonnés qui n'ont pas pu se procurer une place pour le match à Budapest. Le club assure avoir déjà reçu plus de 200 000 demandes pour cette soirée. Et puis, fin du suspense, on connaît les 20 cibles qui seront du voyage en Amérique cet été pour la Coupe du Monde de football. Le sélectionneur Didier Deschamps a dévoilé sa liste hier soir aux 20h de TF1 avec quelques surprises comme la présence du gardien Robin Risser, du défenseur Maxence Lacroix ou encore de l'attaquant Jean-Philippe Mateta. L'entrée en compétition, ce sera le 16 juin prochain face au Sénégal. Voilà pour l'essentiel de l'info. Excellente matinée à notre écoute.

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1: Bonjour à tous. Le ministre de l'Intérieur, Laurent Nunez, a à Nantes ce matin. Une fusillade mortelle a éclaté hier soir dans un quartier sensible de la ville. Les victimes sont très jeunes, un ado de 15 ans a perdu la vie et deux autres âgés de 13 et 14 ans ont été blessés. Fin avril, un jeune homme avait déjà été tué et un autre gravement blessé par balle dans le même quartier. Des scientifiques envoyés la semaine prochaine à Ushuaïa, une mission pour tenter de comprendre l'origine de l'antivirus. Le foyer a éclaté sur une croisière qui était partie de cette ville touristique du sud de l'Argentine. En France, les 26 cas contacts ont tous été testés négatifs. Hier, ils restent sous surveillance à l'hôpital. La Chine réclame un cessez-le-feu durable et la réouverture du détroit d'Ormuz dès que possible. Déclaration en marge du sommet à Pékin entre les présidents chinois et américains. Xi Jinping et Donald Trump ont évoqué la situation au Moyen-Orient hier lors de leurs premiers entretiens. Le président chinois a aussi alerté son homologue sur le risque de conflit entre les deux pays au sujet de Taïwan. Dans l'actualité également, quel avenir pour les orques de Maryland? Le ministre délégué à la transition écologique se rend à Antibes aujourd'hui. Mathieu Lefebvre plaide pour envoyer au plus vite les deux cétacés en Espagne. Leur vie est selon lui menacée dans des bassins qui se dégradent depuis la fermeture du parc début 2025. Cette solution est critiquée par les défenseurs des animaux pour qui le parc espagnol n'est pas adapté aux orques. On passe au foot, 26 bleus en route pour la Coupe du Monde. Didier Deschamps a dévoilé sa liste hier. Il a notamment préféré le Lensois Robin Risser au poste de troisième gardien à la place du Parisien Lucas Chevalier. Les joueurs de Crystal Palace, Jean-Philippe Mateta et Maxence Lacroix, sont également retenus au détriment d'Eduardo Camavinga ou encore de Randal Kolo Muani. Et puis le foot, c'est aussi la suite des play-offs de Ligue 2. Après avoir éliminé le Red Star, Rodez se déplace ce soir à Saint-Etienne. Le gagnant disputera les barrages face au 16e de Ligue 1. Coup d'envoi à 20h30 au stade Geoffroy Guichard. Très bonne journée à tous.

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2: Bonjour à tous. La piste du règlement de compte sur fond de trafic de stupéfiants privilégié à Nantes. Un ado de 15 ans a été tué par balle hier soir. 2 autres blessés lors d'une fusillade dans un quartier sensible de la ville. Un drame absolu selon la maire Johanna Roland. Le ministre de l'Intérieur Laurent Nunez est attendu sur place ce matin. Il a été piégé par un internaute se revendiquant chasseur de pédocriminels. Un ancien directeur du sport scolaire en Haute-Saône mis en examen et écroué. L'homme de 66 ans est notamment poursuivi pour proposition sexuelle à une mineure. En début de semaine, il a été filmé en train de faire des avances à une fausse adolescente de 14 ans. Il s'agissait en réalité d'un internaute qui avait grimé sa voix et son visage grâce à l'intelligence artificielle. Un échange qui a fait le tour des réseaux sociaux. Donald Trump se félicite d'accords commerciaux fantastiques avec la Chine. Le président des États-Unis quitte le pays après un sommet historique avec Xi Jinping. Pékin va notamment acheter 200 Boeing et le dirigeant chinois a assuré avec force qu'il ne fournirait pas de matériel militaire à l'Iran, selon le président américain. La Chine qui réclame aujourd'hui un cessez-le-feu durable et la réouverture du détroit d'Ormuz dès que possible. En Ukraine, le bilan de l'attaque massive russe sur la capitale grimpe à 24 morts. 3 enfants figurent parmi les victimes, selon les autorités de Kiev qui annoncent une journée de deuil ce vendredi. Une attaque vivement dénoncée par Emmanuel Macron, le chef de l'État y voit la faiblesse de Moscou qui ne sait pas, selon lui, comment terminer sa guerre d'agression. Des heureux, des déçus et quelques surprises. Didier Deschamps a dévoilé sa liste des 26 bleus retenus pour participer à la Coupe du Monde cet été. Récemment élu meilleur gardien de Ligue 1, le jeune Robin Risser sera de la partie au détriment de Lucas Chevalier. On notera aussi la présence du défenseur Maxence Lacroix ou encore de l'attaquant Jean-Philippe Mateta. Et puis John Travolta, attendu sur le tapis rouge, l'acteur emblématique de Pulp Fiction, retrouve le Festival de Cannes aujourd'hui, cette fois-ci pour présenter son premier film en tant que réalisateur. Il sera disponible sur Apple TV le 29 mai. Très bonne matinée à tous.
1: Ah, merci d'être avec nous. Merci Frédéric. Oxygène, arrive de Seine-et-Marne en week-end avec Bruno Mars.

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0: En week-end, nous écoutez Oxygène, la radio de Seine-et-Marne. C'était bien Eric pour de vrai. Un week-end qui pour certains a déjà démarré hein, depuis mercredi soir, week-end de prolongé, pont du mois de mai, on est bien, Oxygène c'est la radio qui vous passe le moins de pub hein, dans ce vendredi et on en profite ensemble avec en préparation un grand classique, hein. Ce sera Lenny Kravitz sur Oxygène. Petit coup d'œil sur la météo de cette journée, je vous passe également Zao avec MC Solar comme Caroline, j'adore, et My Smith en Seine-et-Marne.
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1: Ah, je suis parti pour adorer ce titre pendant des semaines. MC Solar et Zao avec Comme Caroline sur Oxygène.
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1: Et sur Oxygène, la radio de Sedeva, la météo de ce vendredi 15 mai en plein week-end de prolongé. Un ciel avec ce matin, brume, peut-être un peu brouillard hein, par endroit. 3 degrés les températures, ça caille. Hein, les seins de glace, c'était mercredi. Hein, et pour le coup, on n'est pas loin quand même du gel. Hein. 3 degrés ce matin un petit peu partout en Seine-et-Marne. Cet après-midi, nuages éclaircis. Et 13 degrés à Meaux, à Coulommiers, 13 degrés à Provins. 14 le maxi à Rosay-en-Brie ou bien encore à Bray-sur-Seine. 14 aussi à Montreux. Profitez hein, de ce week-end avec nous, c'est Oxygène, la radio de Seine-et-Marne. Petit week-end de prolongé sympa et on adore ça avec pas loin Somber. Il y aura aussi David Guetta avec Gone Gone Gone et puis maintenant alors que vous nous écoutez partout hein, dans ce week-end de prolongé en balade grâce à l'application Oxygène sur le smartphone, la tablette, l'enceinte connectée, un classique Oxygène que j'adore avec Lenny Kravitz, toujours beau gosse hein, avec I Belong To You à écouter maintenant dans ce vendredi matin sur Oxygène.

0: David Guetta avec Tones and I, Teddy Swims. Et qui sait peut-être que Teddy Swims ou Tones and I vont passer le bout de leur nez dans l'un des trois concerts au Stade de France de David Guetta au mois de juin. Oxygène, la radio de Seine-et-Marne dans ce week-end de prolongé. C'est la radio qui vous passe le moins de pub. Et autant vous dire que ça va continuer parce qu'on aime ça. Vous offrir plus de musique en Seine-et-Marne, ça fait du bien en week-end avec Adele, Send My Love. Il y aura aussi le groupe Coldplay qui va chanter à la cérémonie de clôture de la Coupe du Monde de foot dans quelques semaines. Et je vous passe aussi très vite un Somber sur Oxygène, la radio de Seine-et-Marne. C'est le week-end.
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1: 10h du matin, Oxygène, la radio de Seine-et-Marne avec Mickey et Tamim Pala après les infos sur Oxygène. 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L'actu maintenant, c'est avec Frédéric Vincent.
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2: Bonjour à tous, elles étaient censées s'achever aujourd'hui. Les discussions entre Bouygues Télécom, Free et Orange vont se poursuivre jusqu'au 5 juin dans le cadre des négociations pour l'acquisition de SFR. Altice France annonce ce matin le prolongement de la période d'exclusivité. Mi-avril, les trois concurrents étaient tombés d'accord sur un prix de rachat autour de 20 milliards d'euros. Une opération qui, si elle aboutit, mènerait à une reconfiguration historique du marché des télécoms français. Le ministre de l'Intérieur, Laurent Nunez, à Nantes, ce matin, un ado de 15 ans a été tué par balle hier soir, deux autres grièvement blessés. Les faits se sont déroulés dans le quartier de Port-Boyer, théâtre déjà d'une fusillade mortelle fin avril. La maire de Nantes, Johanna Roland, évoque un drame absolu et demande que tous les moyens soient mobilisés pour retrouver les auteurs en fuite. La piste du règlement de compte sur fond de narcotrafic est privilégiée. Des scientifiques envoyés la semaine prochaine à Ushuaïa, une mission pour tenter de comprendre l'origine de l'antivirus. Le foyer a éclaté sur une croisière qui était partie de cette ville touristique du sud de l'Argentine. En France, les 26 cas contact ont tous été testés négatifs. Hier, ils restent sous surveillance à l'hôpital. Malgré ces informations rassurantes, l'inquiétude gagne certains Français. Les ventes de masques ont explosé ces derniers jours. La demande a notamment été multipliée par 5 pour les masques FFP2. Il n'y a aucune raison de porter un masque actuellement, rappelé en début de semaine la ministre de la Santé. Fin de la visite de Donald Trump en Chine. Le président des États-Unis a décollé de Pékin ce matin et revendique des accords commerciaux fantastiques. À ses côtés, Xi Jinping a salué l'établissement entre les deux puissances rivales d'une nouvelle relation de stabilité stratégique constructive. La Chine qui appelle à un cessez-le-feu durable au Moyen-Orient et à la réouverture du détroit d'Ormuz dès que possible. Et puis première prestation sur la scène de l'Eurovision hier soir pour Monroe. La représentante française a interprété sa chanson « Regarde » lors de la deuxième demi-finale. La grande finale, elle, se déroule demain soir à Vienne. Très bonne fin de matinée à tous.
1: Ah merci Frédéric, bienvenue Oxygène, la radio de Seine-et-Marne, vendredi 15 mai aujourd'hui, et week-end, et ouais, week-end et le vendredi matin, et même pour certains depuis mercredi soir, avec ce petit week-end de prolonger un nouveau pont du mois de mai, on en profite ensemble en écoutant Oxygène, la radio qui vous passe le moins de pub dans ce week-end avec

0: Gentleman sur Oxygène, la radio de Sedemann avec Love Me Again. On reste ensemble, hein, c'est le week-end. Un week-end dont vous profitez avec nous, petit week-end prolongé. Il y a notamment Arnaud qui nous écoute en ce moment à Melun, qui nous fait un petit clin d'œil. Week-end en famille avec bien évidemment toute la musique d'Oxygène, la radio de Sedemann, la radio qui vous passe le moins de pub avec Joseph Kamel et Julien Doré. Il y aura aussi les 4 Sailles et Ray sur Oxygène. Where is my husband? Ça arrive très vite sur Oxygène, l'arrêt de Seine-et-Marne.
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0: Les Katsai avec Gabriella, c'est Oxygène, la radio de Seine-et-Marne, avec Joseph Cabel et Julien Doré, juste après la météo.
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0: Et la météo pour ce vendredi 15 mai en Seine-et-Marne, ça caille un peu hein, ce matin, 3-4 degrés, cet après-midi ça va pas monter bien haut avec un ciel variable, nuages éclaircis, des petites averses par endroits, possible à Meaux notamment, 13 degrés à Meaux justement cet après-midi, 13 à Coulommiers, 14 degrés à Rosay-en-Brie, à Melun, 14 degrés également à Bray-sur-Seine. On profite de ce week-end ensemble, vous écoutez partout grâce à l'application Oxygène, le smartphone, la tablette, avec David Kachner et Joseph Kamel avec Julien Doré sur Oxygène.
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0: On profite du week-end ensemble. Et c'est vendredi 15 mai, week-end de prolongé. Hein. Vous êtes là avec nous partout pour écouter Oxygène, la radio de Seine-et-Marne, déjà en direction de 11h du matin. Bon conseil, vous restez là pour ne rien rater. On est bien, Oxygène, c'est la radio qui vous passe le moins de pub avec Nodupt, le groupe qui vient de démarrer sa série de concerts, sa résidence à Las Vegas. Vous savez, dans la grosse salle de concert incroyable en forme de boule, la sphère. Nodupt, c'est après Dua Lipa et Jack avec Carla, avec la recette. Vous aimez, et ben nous aussi, c'est pour ça qu'on l'écoute ensemble hein, sur Oxygène, à la radio de Seine-et-Marne.
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1: On sort du matin à Oxygène, la radio de Seine-et-Marne avec Shania Twain et Alex Warren. Oxygène. Les infos d'abord avec Frédéric Vincent.
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2: Bonjour à tous, Laurent Nunez à Nantes ce matin après cette nouvelle fusillade mortelle sur fond de narcotrafic. Un adolescent de 15 ans est mort, tué par balle hier soir, deux autres ont été blessés. La maire de Nantes, Johanna Roland, évoque un drame absolu, une cellule psychologique a été mise en place ce matin. Retour aux États-Unis pour Donald Trump, le président américain a décollé de Pékin ce matin et revendique des accords commerciaux fantastiques avec Xi Jinping. Les deux dirigeants ont aussi évoqué ensemble la guerre au Moyen-Orient. La Chine appelle à un cessez-le-feu durable et à la réouverture dès que possible du détroit d'Ormuz. Donald Trump a également affirmé qu'il se sentirait mieux si les États-Unis récupéraient l'uranium enrichi de l'Iran. En Ukraine, le bilan de l'attaque massive russe sur la capitale grimpe à 24 morts. 3 enfants figurent parmi les victimes selon les autorités de Kiev qui annoncent une journée de deuil ce vendredi. Une attaque vivement dénoncée par Emmanuel Macron. Le chef de l'État y voit la faiblesse de Moscou qui ne sait pas selon lui comment terminer sa guerre d'agression. Dans le reste de l'actualité, un important dispositif de sécurité déployé en Lozère. Des centaines de personnes tentent d'installer une free party dans le nord du département. 1500 participants ont été décomptés par la préfecture hier soir dans le secteur de Saint-Privat-du-Faux, près des frontières du Cantal et de la Haute-Loire. Les négociations avec Bouygues Télécom, Free et Orange prolongées jusqu'au 5 juin, annonce d'Altice France ce matin dans le cadre des négociations pour le rachat d'SFR. Ces discussions portent sur une offre de rachat autour de 20 milliards d'euros. Le PSG dévoile les modalités pour assister à la finale de la Ligue des Champions au Parc des Princes. La billetterie ouvre le 19 mai. La priorité sera accordée aux abonnés qui n'ont pas pu se procurer une place pour le match à Budapest. Le club assure avoir déjà reçu plus de 200 000 demandes pour cette soirée. Et puis le foot, c'est aussi la suite des play-offs de Ligue 2 ce soir. Après avoir éliminé le Red Star, Rodez se déplace à Saint-Étienne. Le gagnant disputera les barrages face au 16e de Ligue 1. Coup d'envoi à 20h30 ce soir au stade Geoffroy Guichard. Excellente fin de matinée à tous.
1: Ah merci Frédéric, bienvenue, c'est Oxygène, la radio de Seine-et-Marne, ensemble dans cette journée fin de matinée avec Imagine Dragons, Shania Twain et Alex Warren, Fever Dream, tout de suite.

0: Angèle avec Justice. Ah, c'est le retour d'Angèle avec What You Want, cet Oxygène, dans de cinéma. On profite de ce week-end ensemble, week-end de prolongé. Et ça fait du bien avec, en plus de ça chez nous, beaucoup moins de pubs que sur les autres radios cinémardaises. Donc du coup, bah, plus de musique. Et ça sera dans les minutes qui viennent avec Jason Derulo, il y aura aussi M. Pokora et puis Tila. Avec Chanel. On reste ensemble hein, dans ce week-end, cet Oxygène.
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0: Merci d'être avec nous, Oxygène, la radio de Seine-et-Marne, vendredi, ensemble, fin de semaine et week-end de prolongé avec Elena et Jason Derulo après la météo.
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0: La météo de ce vendredi, de cette fin de semaine, ça caille un peu ce matin avec du soleil, des éclaircies, mais de plus en plus de nuages et risque d'averses à Meaux cet après-midi. Bon, des petites averses hein, partout, normalement ça devrait rester sec, sinon c'est des marnes avec un ciel variable. Les températures cet après-midi, 11 degrés à Provins, 11 degrés à Montereau, 13 degrés du côté de Melun, 14 degrés à Brie-Comte-Robert ou bien encore à Coulommiers. Vous êtes là avec nous, c'est Oxygène, à Radio de Seine-et-Marne, ensemble bien évidemment avec Elena et Jason Derulo.

0: Elena avec Tout a changé, rien n'a changé sur Oxygène. Elena qui va prendre une année de vacances hein, après la fin de sa tournée, ce sera la fin de l'année 2026. 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On en profite hein, dans ce week-end déjà pour aller rejoindre au midi avec Juliette Armanet, le dernier jour du disco. Sophie Lise-Bextor sera là aussi, puis Bruno que j'adore. Il a démarré sa tournée The Romantic Tour. Extra de l'album The Romantic, I Just Might, c'est la suite. 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
1: Bonjour à tous. Un adolescent tué, 2 autres mineurs blessés. L'enquête se poursuit à Nantes après la fusillade survenue hier soir dans un quartier populaire de la ville. La piste d'un règlement de compte en lien avec le narcotrafic est privilégiée. C'est ce qu'a confirmé tout à l'heure le ministre de l'Intérieur, Laurent Nunez, sur place. La présence policière va s'accentuer pour protéger le quartier. Le ministre veut renforcer les moyens juridiques des enquêteurs pour lutter plus efficacement contre le trafic de drogue. À Paris, 2 frères agressés au couteau hier soir alors qu'ils circulaient sur une trottinette dans le 18e arrondissement. L'une des victimes a été transportée à l'hôpital avec un pronostic vital engagé. L'autre a été blessée au bras. Une enquête pour tentative d'homicide est ouverte. Quel avenir pour SFR? Les négociations de rachat avec Bouygues Télécom, Free et Orange sont prolongées jusqu'au 5 juin. L'offre de rachat est estimée à un peu plus de 20 milliards d'euros. L'accord prévoit une répartition de la valeur de la plupart des actifs de SFR entre les 3 acheteurs. Si elle venait à aboutir, cette vente verrait le marché français passer de 4 à 3 grands opérateurs. Le Charles de Gaulle arrivera bientôt au détroit d'Ormuz. Le porte-avions français doit aider à reprendre la liberté de circulation maritime dans le détroit sans adopter des moyens offensifs, mais en respectant le droit international, précise la ministre déléguée aux armées Alice Ruffo. De son côté, Donald Trump dit commencer à perdre patience avec l'Iran. Donald Trump qui rentre de sa visite en Chine, où il assure avoir conclu de fantastiques accords commerciaux. Selon le président américain, la Chine a promis d'acheter 200 Boeing et veut acheter du pétrole et des produits agricoles américains, mais Pékin n'a pas confirmé. Et puis en foot, la course pour accéder à la Ligue 1 est lancée. Ce soir, Saint-Étienne et Rodez s'affrontent pour décrocher une place en barrage et jouer contre Auxerre ou Nice. Rodez reste sur une série de 21 matchs sans défaite. Les Verts, eux, ont terminé 3e de Ligue 2. Coup d'envoi 20h30. Voilà pour l'essentiel de l'info. Excellent après-midi.

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0: 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Il est 15h.
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1: Bonsoir à tous. Flavie Flamand porte plainte contre Patrick Bruel pour viol. Selon l'animatrice, les faits se seraient produits alors qu'elle était encore mineure. D'après des informations de Mediapart, Flavie Flamand accuse le chanteur de l'avoir violée en 1991 dans l'appartement parisien du chanteur. Elle n'avait que 16 ans. Les avocats de Patrick Bruel assurent qu'il ne l'a pas droguée et ne lui a imposé aucun rapport sexuel. Flavie Flamand est la 5e femme qui dépose plainte contre Patrick Bruel. Une attaque très probablement liée au trafic de stupéfiants, c'est ce que pense Laurent Nunez. Le ministre de l'Intérieur s'est déplacé à Nantes au lendemain de la fusillade survenue dans un quartier populaire, tuant un adolescent et blessant 2 mineurs. 2 individus sont arrivés et ont ouvert le feu sur un groupe de jeunes adolescents. Pour autant, selon le ministre, cela ne veut pas dire que les individus touchés étaient liés au trafic. Laurent Nunez promet de poursuivre sa lutte intraitable contre le trafic de drogue. Des renforts pour la justice, plus de 440 nouveaux magistrats rejoindront les tribunaux français dès le mois de septembre, annonce du ministre de la Justice. Pour Gérald Darmanin, ces recrutements prouvent que l'État s'engage pleinement pour répondre au plus vite aux besoins de justice des Français. Il assure que les victimes seront mieux accompagnées et les décisions seront rendues dans des délais plus courts. Le niveau des garanties données n'y est pas. Donald Trump critique une nouvelle fois la proposition de l'Iran pour mettre fin à la guerre. De son côté, le chef de la diplomatie iranienne affirme avoir reçu des messages de Washington pour entamer la poursuite des négociations. Le Charles de Gaulle, lui, arrivera bientôt au détroit d'Ormuz. Le porte-avions français doit aider à reprendre la liberté de circulation maritime dans le détroit sans adopter des moyens offensifs, mais en respectant le droit international, précise la ministre déléguée aux armées, Alice Ruffo. Et puis en tennis, les demi-finales à Rome aujourd'hui. Casper Ruud affronte en ce moment l'Italien Dardery. Ce soir, le numéro 1 mondial Yannick Sinner sera opposé à Daniil Medvedev dans l'autre demi-finale. Voilà pour l'info, excellente fin d'après-midi. Thank you.

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1: Bonsoir à tous. Le choc au sein du quartier Port-Boyer à Nantes après la fusillade survenue hier soir. Bilan, un adolescent de 15 ans tué et 2 autres mineurs blessés. La piste d'un règlement de compte en lien avec le narcotrafic est privilégiée. Selon le ministre de l'Intérieur, Laurent Nunez, la fusillade s'est produite sur un point de deal très convoité. Des drames qui s'accumulent, déplore le ministre de l'Intérieur qui était sur place. Écoutez.
2: Cet événement ne fait que renforcer la détermination qui est la mienne pour continuer cette lutte intraitable contre le narcotrafic qui mène à des drames. On l'a vu hier soir ici, on l'a vu à Nice il y a quelques jours, où dans le cadre d'un règlement de compte, on a 2 personnes qui sont décédées. Évidemment, quand on déstabilise des territoires, on crée des guerres de territoires. C'est ce qui s'est passé à Nice, c'est ce qui s'est passé à Décines aussi, dans le département du Rhône, où on a eu un incendie que je qualifierais d'intimidation, qui a conduit à la mort de 3 personnes qui n'avaient rien à voir avec le trafic de stupéfiants. Et évidemment, tous ces faits ne font qu'en renforcer notre détermination. On ne lâche rien.
1: Le ministre veut renforcer les moyens juridiques des enquêteurs pour lutter plus efficacement contre le trafic de drogue. Flavie Flament porte plainte contre Patrick Bruel pour viol. Selon l'animatrice, les faits se seraient produits alors qu'elle était encore mineure. D'après des informations de Mediapart, Flavie Flament accuse Patrick Bruel de l'avoir violée en 1991 dans l'appartement parisien du chanteur. Elle n'avait que 16 ans. Les avocats de Patrick Bruel assurent qu'il ne l'a pas droguée et ne lui a imposé aucun rapport sexuel. Ils ne sont plus autorisés. À partir d'aujourd'hui, les produits alimentaires au CBD sont interdits à la vente en France, que ce soit les huiles, les tisanes ou les bonbons. Une interdiction liée à la réglementation européenne. La filière redoute la disparition de plus de 2000 boutiques spécialisées. Et puis en foot, la course pour accéder à la Ligue 1 est lancée. Ce soir, Saint-Etienne et Rodez s'affrontent pour décrocher une place en barrage et jouer contre Auxerre ou Nice. Rodez reste sur une série de 21 matchs sans défaite. Les Verts, eux, ont terminé 3e de Ligue 2. Coup d'envoi 20h30. Voilà pour l'info, excellente soirée.

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1: Bonsoir à toutes et à tous. 10 000 mineurs impliqués dans le trafic de drogue en France. Ce sont les derniers chiffres du ministère de l'Intérieur. Ces adolescents ont 15-16 ans en moyenne, l'âge du jeune homme tué à Nantes hier, quartier Port-Boyer. Une nouvelle fusillade sur fond de règlement de compte entre narcotrafiquants. Deux autres mineurs ont été blessés. Laurent Nunez s'est rendu sur place. Il souhaite plus de moyens juridiques pour lutter contre le trafic de drogue. Cet incident sur la centrale nucléaire de Chinon en Indre-et-Loire, ce midi, un début d'incendie a touché le transformateur principal de l'unité 3 de la centrale. Le feu aurait pris en dehors d'une zone nucléarisée. Il a rapidement été éteint. L'autorité de sûreté nucléaire et de radioprotection est mobilisée. Une enquête est en cours. Au Moyen-Orient, la Chine réclame un cessez-le-feu durable et la réouverture du détroit d'Ormuz dès que possible. C'est ce qui ressort des discussions avec Donald Trump après sa visite officielle à Pékin. Le président américain qui explique lors de son retour à bord d'Air Force One qu'il se peut que nous ayons à faire un peu de nettoyage parce que nous avons eu un cessez-le-feu d'un mois. Les phases de négociation avec l'Iran sont toujours en cours pour stopper la guerre. Pendant ce temps, le porte-avions Charles de Gaulle est arrivé proche du détroit d'Ormuz. Au même moment, Israël poursuit ses frappes sur le sud Liban. Un soldat israélien aurait été tué dans la région, annonce Tzahal. On termine par les sports. La course pour accéder à la Ligue 1 est lancée. Ce soir, Saint-Etienne et Rodez s'affrontent pour décrocher une place en barrage et jouer contre Auxerre ou Nice. Rodez reste sur une série de 21 matchs sans défaite. Les Verts, eux, ont terminé 3e de Ligue 2. Début de la rencontre à 20h30. Et puis, en cyclisme, 7e étape du Giro. Victoire de Jonas Vingegaard aujourd'hui au bout des 245 km de parcours en montagne. Afonso Eulalio reste leader du général. Le premier français Mathis Rondel pointe à la 22e place. Demain, 8e étape entre Chieti et Fermo. 156 km au programme pour les coureurs. Voilà pour l'actu. Bon week-end à tous.

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